0: 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Quoi est-ce qu'on est dans zone non men? Ah, on connaît bien, mais Lorraine nous là.
1: Bonsoir.
0: Qui va bien que on va parler là?
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